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1: Merci d'écouter la Radio Indundi Culture. Bienvenue dans ce journal dont voici d'abord les principaux titres. La reprise des activités des commerçants exerçant au marché de Kinindo récemment pris par des incendies vont reprendre ce vendredi. C'est une décision de l'administrateur de la commune Mugere dans la province Bujumbura. Et le Conseil des ministres est tenu au cours de cette semaine a exprimé sa profonde inquiétude face à la recrudescence actuelle des cas d'incendie dans des lieux publics. Ce conseil a recommandé d'examiner la manière d'accompagner les victimes de ces cas d'incendie. Et 7,5 millions de dollars américains, c'est la somme que l'État et les agriculteurs ont perdu dans le secteur agricole pour cette année par rapport à l'année passée en raison d'une baisse de la production estimée à 3,5 tonnes. Ces chiffres ont été communiqués ce jeudi par la Fédération nationale des agriculteurs lors d'une conférence de presse. Je termine à tous de vous présenter cette édition. Mathieu Abonayezou assure la mise en onde.
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1: La reprise des activités des commerçants va commencer à partir de ce vendredi au marché de Kinindo dans la commune Mugere en province Bujumbura. Lors d'une descente effectuée ce jeudi par l'administrateur de la commune Mugere, Adelaide Hatangayo, il a indiqué que la partie touchée par la flamme est strictement interdite d'y exercer des activités de commerce après un incendie qui s'est observé au début de cette semaine. Des commerçants ainsi se réjouissent de cette reprise et me demandent un appui de la part du gouvernement. Le reportage est signé Olivier Cuiser.
2: Il s'agit de l'administrateur de la commune Mugere en province Bujumbura qui était en train de présenter un message apaisant auprès des commerçants du marché de Kinindo dans une descente effectuée sur GD à ce lieu public qui a connu de l'incendie. Adelaide Hatangayo a annoncé que ce vendredi, les activités de commerce vont continuer. Elle a par la suite demandé aux commerçants de faire la propreté dans leur milieu de travail. Quant aux hangars qui ont connu de l'incendie, cette autorité a précisé que leurs propriétaires sont obligés d'approcher le gestionnaire du marché ainsi que l'administration de la zone Kinindo pour identifier leur lieu de travail. Suite à ce message lancé par l'administrateur de la commune Mugere, des commerçants avec qui nous sommes entretenus se sont réjouis de cette mesure. Ils ont demandé au gouvernement burundais d'appuyer en faveur des victimes de l'incendie. Le fait qu'il s'est déclaré mardi de cette semaine dans la partie du marché où étaient notamment vendus des matelas, le ministre des Finances Alain Dikouman s'est immédiatement rendu sur les lieux et il a indiqué que les enquêtes ont déjà démarré. Parmi les mesures prises par l'administration communale de Mugere figure l'interdiction d'y fréquenter la partie touchée par l'incendie.
1: Et au marché central de la ville de Kayanza de la province Butanyerera, plus personne ne sera désormais autorisé à rester dans ce marché au-delà de 18 heures, à l'exception des chargés de la sécurité qui sont des agents de gardiennage. C'est une décision prise par l'administrateur de la commune Kayanza lors d'une réunion de sécurité tenu ce jeudi et les commerçants se réjouissent de cette décision mais demandent que la remise en service d'un véhicule anti-incendie soit effective. C'est un reportage de Jean Nahimana, notre correspondant depuis Kayanza.
3: Au cours de cette réunion, Godefroy Néonizigué, l'administrateur de la commune Kayanza, a expliqué aux commerçants qu'ils devront commencer à quitter le marché à partir de 17h, afin qu'à 18h, plus personne ne s'y trouve, à l'exception des agents de gardiennage qui sont chargés de la sécurité de ce marché. Toute personne qui sera trouvée sur place après 7h sera considérée comme un ennemi. Chaque agent de sécurité du marché devra avoir une zone précise à surveiller et sera tenu responsable de tout incident ou anomalie qui qui s'y produira. L'administrateur Godefroy Nyoni Zigia a également interdit l'utilisation des fers à repasser dans son marché et demandé que le courant électrique soit coupé dès 18h. Les vendeurs de légumes qui avaient l'habitude de poursuivre leur commerce à l'extérieur du marché après sa fermeture ne seront désormais plus autorisés à y vendre. Elles ont été invitées à poursuivre leurs activités commerciales dans les quartiers où elles résident. Selon toujours l'administrateur Godefroy Nyoni Zigia, toutes ces mesures ont été prises dans le but de prévenir les incendies avant qu'ils ne se produisent. Une autre mesure concerne les débits des boissons qui devront être en 2 heures. Toute personne qui ne respectera pas cette mesure sera sanctionnée conformément à la loi. Les participants à la réunion ont accueilli favorablement l'ensemble de ces décisions. Ils ont toutefois demandé que le véhicule anti-incendie, communément appelé Kizimyamoto, soit remis en service dans son marché comme cela se faisait auparavant. Ils affirment ne plus savoir où se trouve ce véhicule qui a été déplacé depuis plusieurs années. Certains participants ont également proposé qu'une contribution soit collectée auprès de la population de toute la commune afin d'acquérir un nouveau véhicule anti-incendie. Depuis la commune Kanzan, province Boutanyerera, Jean Naïman pour la radio Indund Culture.
1: Et le conseil des ministres tenu au cours de cette semaine a exprimé sa profonde inquiétude face à la recrudescence actuelle des cas d'incendie dans des lieux publics. Le secrétaire général de l'État, Jérôme Niyonzima, a dit que le conseil a recommandé d'examiner la manière d'accompagner les victimes de ces incendies à la reprise de leurs activités. On l'écoute.
4: Face à la recrudescence des incendies, le Conseil des ministres exprime sa profonde préoccupation. Le gouvernement adresse sa compassion et sa solidarité aux victimes et à toutes les personnes affectées. Le Conseil des ministres constate que l'occupation irrégulière et désordonnée de certains espaces dans les marchés, ainsi que la présence des matières et d'objets inflammables ou susceptibles de favoriser la propagation rapide du feu, constituent des facteurs importants de cette vulnérabilité. Il recommande en conséquence le renforcement immédiat des mesures de prévention, de contrôle et de sécurisation des infrastructures stratégiques. Que désormais, pour les constructions à venir, des normes renforcées de sécurité et de prévention contre les incendies soient intégrées dès la conception des bâtiments. S'agissant des personnes victimes de ces incendies, le Conseil des ministres souligne la nécessité d'une réponse gouvernementale coordonnée et compatissante. Il encourage l'examen des mécanismes permettant d'accompagner les sinistrés dans la reprise de leurs activités, notamment à travers les dispositifs d'assurance, des mesures temporaires d'accompagnement des crédits et, dans la mesure du possible, des contributions destinées à faciliter la reconstruction rapide des infrastructures détruites ou endommagées. Le Conseil des ministres recommande aux services habilités de poursuivre les investigations techniques et administratives afin d'établir les causes de chaque sinistre et de déterminer les responsabilités éventuelles cas par cas.
1: Le ministère du Commerce se dit préoccupé et dénonce des cas de piratage des boissons alcoolisées lors d'une campagne consistant à mettre hors état de vente des boissons alcoolisées non conformes à la loi en cours dans le pays depuis ces derniers jours. Dans la province de Burunga, le ministre Hassane Kibeya a exprimé ce mercredi son indignation et a indiqué que son ministère est en train de légiférer des lois prévoyant des sanctions contre tous ceux qui se livraient à ces cas de piratage. Je vous prie de l'écouter.
5: Nous sommes dans la province de Burunga, mais la campagne a commencé depuis la semaine passée en province de Butanyerera et doit continuer à travers le pays pour voir tous ceux qui produisent des boissons sans autorisation. Cette pratique de contrefaçon est un comportement à bannir puisqu'il compromet les fabricants de boissons qui sont reconnus par la loi. En plus, nous ne pouvons pas identifier les boissons qui remplissent les normes. Notre message est que chaque producteur soit vigilant et que des fois se rende sur le marché pour vérifier s'il n'y a pas de contrefacteurs de leurs produits. En cas de découverte de ceux qui imitent les produits des autres, en premier lieu, nous fermons l'unité de production de ces boissons et leurs propriétaires sont traduits devant la justice Deuxièmement, nous sommes en train d'élaborer les lois qui doivent montrer les procédures à suivre pour produire ces boissons et les sanctions prévues aux contrevenants. Nous espérons donc qu'il doit y avoir des changements, car toutes les instances du pays nous sommes levés tous pour lutter contre ces boissons qui menacent la santé de la population.
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1: Radio Indondi Culture poursuivons cette édition. 7,5 millions de dollars américains, c'est la somme que l'État et les agriculteurs ont perdu dans le secteur agricole pour cette année par rapport à l'année passée, en raison d'une baisse de la production estimée à 3,5 de tonnes. Ces chiffres ont été communiqués ce jeudi par la Fédération nationale des agriculteurs lors d'une conférence de presse. Les producteurs de thé de différentes régions du pays attribuent cette baisse aux difficultés rencontrées par les agriculteurs et les ouvriers des plantations de thé, notamment les faibles salaires, le manque d'engrais et d'autres.

0: être contrainte. C'est un reportage de Cristalise Harriman.
1: À l'exemple de Jean-Paul Ndouimana, un cultivateur de thé d'Ovohoro au sud du pays, qui pratique la culture du thé depuis 26 ans, explique qu'il éprouve aujourd'hui des difficultés à trouver des ouvriers pour travailler dans ses plantations en raison du faible salaire qui leur est accordé.
2: Si nous considérons le froid et d'autres risques auxquels les ouvriers sont exposés, comme les serpents et la pluie, un habit des ouvriers, on peut même dire 3 mois. Il se déchire rapidement, c'est pourquoi même il est difficile d'avoir une main d'œuvre journalière, puisque même son salaire est très limité.
1: Ainsi, les ouvriers des plantations perçoivent de faibles rémunérations, car les producteurs de thé affirment eux-mêmes être payés à seulement 500 francs burundais le kilogramme de feuilles de thé. Selon eux, cette situation a poussé certains cultivateurs à arracher leurs plantations, comme l'explique un producteur de Tora.
2: Le prix du thé est même inférieur à celui de lame de rasoir.
1: À cela s'ajoute un non-paiement des frais dits bonus qui n'est plus versé depuis 2 ans et 5 mois. Tous ces problèmes sont aggravés par la pénurie d'engrais, comme le souligne Pascazi Naumuremi, originaire de Gwegura.
3: Beaucoup ont des champs teicoles, mais malheureusement, ils n'ont pas accès aux fertilisants.
1: Les producteurs demandent l'organisation des États généraux pour le thé afin d'examiner ensemble ces problèmes et trouver des solutions concertées.
3: Il faut que des États généraux sur la culture du thé soient organisés.
1: Jean-Paul Manirakiza, représentant des producteurs de thé au sein du conseil d'administration de l'Office du thé du Burundi au TB, estime que ces problèmes ne sont pas résolus. La culture du thé risque de disparaître. Il demande donc qu'il y ait des solutions soit rapidement apporté.
4: Si toutes ces questions ne sont pas respectées, ne sont pas mises en application, il y aura toujours la chute de la production. Donc nous voulons que la question de la filière thé soit prise en considération par toutes les parties prenantes, mais en particulier le gouvernement.
1: Les producteurs de thé déplorent également que, même lorsque leurs faibles rémunérations sont disponibles, elles leur parviennent avec beaucoup de retard. En effet, tous ces facteurs découragent les thé-culteurs et contribuent à la baisse progressive de la production de thé.
0: Cristalise Harriman, un canal d'eau servant à l'irrigation des champs agricoles situés dans les marais. Où se rencontrent les rivières Kaniga et Mubarazi en zone habitale dans la commune Bugendana de la province Gitega a été endommagé, constat des parlementaires lors d'une descente sur les lieux lors des vacances parlementaires du mois de juillet dernier. Ces parlementaires demandent au ministère de tutelle d'y apporter une solution durable. Les précisions de Cléria Kangundi.
5: Ce canal d'eau passant dans les marais situés là où se rencontrent les rivières Kaniga et Mubarazi en zone Bitare, commune Ugendana de la province Gitega, qui sert à l'irrigation des champs de culture, venait de passer 3 années bouché. Le député venant, Manirambona, indique que des travaux de réhabilitation ont été déjà menés, mais qu'une autre partie a été endommagée.
6: Ce canal venait de passer 3 années bouché. Auparavant, une partie a été endommagée sur le bras le plus large. Cela a été réhabilité. Par la suite, il nous a informé que le canal est fonctionnel et que les champs sont irrigués. Le défi est qu'au même canal, une partie a été de nouveau endommagée, toujours au bras le plus large. L'administrateur communal a signifié que, même si des travaux provisoires sont effectués pour permettre l'irrigation durant cette saison sèche, que des moyens devraient être rassemblés pour la réhabilitation.
5: Bizimana de la circonscription de Bujumbura trouve que lorsque la commune a déjà essayé de réhabiliter, mais en vain, il revient au ministère de tutelle de s'en saisir.
6: Il s'avère nécessaire que des efforts du gouvernement soient consentis, notamment les ministères en charge des infrastructures publiques et de l'environnement s'y penchent pour y apporter leur expertise.
5: Ce en quoi le président de la Chambre basse du Parlement, Daniel Gelas Ndabilabe, demande au gouvernement d'y trouver solution, du moment que de pareils problèmes se manifestent dans différents coins du pays.
6: Les problèmes environnementaux ont été rapportés sur l'ensemble du territoire. Nous demandons à l'État de s'y pencher et d'y trouver solution. C'est une situation récurrente, alors qu'il s'agit de l'irrigation des champs agricoles. Alors que le riz est priorisé pour augmenter la production agricole.

0: Projet dans certaines régions du pays. Selon Augustin Genzirabona, directeur général de l'IGEBU, les précipitations prévues de septembre à décembre 2026 seront supérieures ou égales à celles enregistrées en 2023. Il a indiqué que ces fortes pluies seraient liées au phénomène El Niño qui entraîne une hausse des températures. Je vous prie de l'écouter.
1: Et le début de la saison culturelle septembre, octobre, novembre, décembre 2026, communément appelé Agatas, va commencer entre la deuxième décade et la troisième décade du mois de septembre dans certaines parties des régions naturelles de Limbo, des Miroirs et du Mugamba. Entre la troisième décade du mois de septembre et la première décade du mois d'octobre, dans certaines parties des régions naturelles d'Imbo, Miroirs, Mugamba, les régions naturelles d'Ibututsi, Buyenzi, Kirimiro, Bugesera, Boeru et une partie des régions naturelles du Buyogoma et du Buragane. Entre la deuxième décade du mois d'octobre et la troisième décade du mois d'octobre, dans certaines parties des régions naturelles du Buyogoma, Buragane ainsi que dans la région naturelle du Mosso. Cette saison sera caractérisée par des précipitations supérieures à la normale climatologique qui vont varier entre 400 et 450 mm de pluie.
0: Et page sécurité pour clore cette édition. Un homme est retrouvé mort dans le quartier Mouchacha. Un homme a été retrouvé ce jeudi matin dans le quartier Mouchacha, zone Kayogoro, commune de Makamba, province Burunga. Selon les informations recueillies sur place, ce sont des personnes qui s'étaient levées tôt pour se rendre aux travaux champêtres qui auraient découvert les premières le corps. L'homme aurait reçu un coup à la tête. Ses agresseurs auraient également attaché ses parties génitales, selon ce qui a été constaté sur le lieu où le corps avait été abandonné dans des bois, dans des buissons situés dans les champs de la paroisse catholique de Kayogoro. Ces informations sont confirmées par les autorités administratives locales. La victime serait originaire de la zone Dunga, située non loin de Kayogoro. Les autorités se disent particulièrement préoccupées par ce meurtre qui constitue, selon elles, le deuxième cas d'homicide enregistré au même endroit en moins d'un mois. Une enquête a été ouverte afin de déterminer les circonstances exactes du meurtre et d'identifier les responsabilités. Le corps de la victime a été transporté à la morgue de Kayogoro. C'est une information que nous devons à notre correspondant depuis la province de Burunga, Serge Sindaigaya. Et il y a presque 9 ans que le centre d'enseignement des métiers de Mageyo, en zone Mageyo, commune Issare de la province Bujumbura, est confronté à un manque criant d'électricité. La direction de cet établissement scolaire indiquait avoir déjà porté cette préoccupation aux autorités compétentes pour réaliser ainsi les activités nécessitant du courant électrique. Ce centre fait recours à un courant électrique des plaques solaires où sera dans des endroits proches disposant de l'électricité. L'administration dans cette zone affirme qu'un projet financé par la Banque mondiale prévoit d'électrifier cette localité, y compris ce centre. Et les précisions avec Dieudonné Nianzigami.
2: Ce centre d'enseignement des métiers a ouvert ses portes en 2017 avec un effectif de 54 élèves. Cependant, depuis son inauguration, cet établissement ne dispose toujours pas d'un raccordement électrique. Le directeur technique et pédagogique Cyril Nizigimana indique que cette préoccupation a été déjà soumise aux autorités compétentes. Il précise qu'il garde toujours l'espoir qu'une solution sera bientôt trouvée.
3: Sur cette problématique, nous soumettons toujours en premier à l'administration et nous communique là où arrive le projet et nous avons entendu que le processus est en cours.
2: Pour faire des activités nécessitant du courant électrique, ce centre sera basé sur l'électricité provenant des plaques solaires où il faut un déplacement vers des endroits proches disposant de l'électricité.
4: Au chef-lieu de la zone, il y a de l'électricité. Des fois, nous nous déplaçons vers un autre endroit qui en dispose. Mais nous possédons d'autres matériels qui nous aident dans ces activités comme des panneaux solaires et des batteries qui ont été octroyés par la société. société Star Times.
2: De son côté, l'administration en zone Magueyo sauvera Asihante. Le chef de zone Mertus Ndouayo explique qu'un projet financé par la Banque mondiale prévoit l'électrification.

0: dans cette localité, y compris au centre.
1: Dans toutes les collines de cette zone, y compris au centre, on a déjà entamé des études et nous espérons avoir des facilités après la fin des travaux d'électrification exécutés par la Banque mondiale.
0: Le centre d'enseignement des métiers de Magueyo compte pour au moment 3 filières, à savoir l'agriculture, l'élevage et la couture. Selon son responsable, 4 autres formations, dont la soudure, la menuiserie, la boulangerie et la biotique, ont été également ajoutées à ces dernières. Cet établissement scolaire compte aujourd'hui plus de 300 élèves.
2: Ainsi s'achève cette édition. Merci à votre d'avoir suivi. Merci à Mathieu Rabonaïzo qui a assuré la mise en onde de ce journal. Vous étiez présenté par Jota Miratouzi. Restez branchés sur les ondes de la radio, une autre culture.

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2: Merci d'écouter la Radio Indundi Culture et bienvenue dans cette édition. D'abord le sommaire. Plus d'un million de nouveaux électeurs qui s'ajouteront à ceux inscrits pour les élections de 2025 qui sont prévus pour être enrôlés par la commission chargée des élections pour la présidentielle est prévue en 2027. Des conducteurs de moto de la commune de Mouguet, province de Bujumbura demandent au service des habilité

0: La certification foncière en province de Wouta-Niéléla rencontre des difficultés, notamment dans les déplacements des services, des agents des services fonciers communaux jusqu'à l'emplacement des propriétés foncières. Et nous sommes vendredi, nous avons également la chronique culture que la direction vous propose chaque vendredi, tout en parlant aujourd'hui, tout en parlant encore de la place et des aliments préhistoriques, du Bondi et leur mythe à l'heure de la mondialisation. Voilà pour le sommet.
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0: Bienvenue encore une fois dans cette édition. Je vous le disais dans les titres, plus d'un million de nouveaux électeurs qui s'ajouteront à ceux inscrits pour les élections de 2025 sont prévus pour être enrôlés par la Commission électorale nationale indépendante, la CENI. Cela a été annoncé ce vendredi par le président de cette commission, Prosper Nahogwamiye, dans une réunion tenue à Bujumbura avec les partenaires électoraux. Il a indiqué que cette inscription, l'inscription de ces nouveaux électeurs se fera en octobre de cette année en cours dans plus de 4 000 centres d'inscription qui deviendront aussi des centres de vote.

0: Nous nous excusons, l'élément du président de la CENI n'est pas encore disponible, mais nous poursuivons ce journal. Deux conducteurs de moto de la commune Mugere, province Bujumbura, demandent aux services des habilités de prolonger les heures de travail. Les passagers manquent de moyens de transport, surtout après 18 heures, heure à laquelle les motards ne doivent pas dépasser. On fait le point avec notre collègue Olivier Cuisel.
1: Il s'agit de bruits de moteurs et de personnes au niveau de l'aide du parking de moto de la commune de Mugere en province de Bujumbura. Des conducteurs de ces engins font savoir qu'il y a de la sécurité dans cette commune et demandent la prolongation des heures de travail.
2: La sécurité sur la route est vraiment nécessaire. Pour le moment, personne ne se plaint. Nous demandons que vous prolongiez nos heures de travail jusqu'à 21h, car nous rentrons souvent alors qu'il y a encore beaucoup de clients qui n'ont pas de moyens de transport parce que nous sommes déjà rentrés.
1: Des passagers rencontrés dans différents parkings indiquent qu'ils se retrouvent toujours dans les rues jusqu'à 21h suite au manque de moyens de transport. Ils expliquent que pour arriver à leur domicile demandent beaucoup de temps et restent fatigués. Même son de croche au responsable des conducteurs de moto en commune Mugere, Félix Habyarimana, dit avoir déjà remarqué des passagers en circulation entre 18h et 21h. Son responsable propose à l'administration communale et à la police de revoir la mesure prise depuis quelques années.
2: Si vous observez les moyens de transport disponibles ici où nous travaillons, vous constaterez que certaines personnes viennent des quartiers périphériques. Ces personnes ont souvent du mal à trouver un véhicule en raison de nos horaires de travail limités. Nous demandons donc que nos heures de travail soient prolongées afin que ces personnes puissent elles aussi trouver un moyen de transport pour rentrer chez elles.
1: Contacté par téléphone, l'administrateur de la commune Mugere en province de Bujumbura pour réagir à cette situation, Adelaide Hatangayo, nous a promis qu'elle va s'exprimer dans nos éditions ultérieures. Selon les informations fournies par ses conducteurs, de 6h à 18h est la période de travail pour cette catégorie de travailleurs. Une mesure qui concernait tout le territoire burundais a été prise à partir de 2022 pour des raisons de sécurité, mais certaines communes du pays ont déjà commencé à prolonger des heures de travail en faveur des conducteurs de moto.
0: Olivier Cuisela, merci pour ce reportage. Nous restons toujours dans la province de Bujumbura pour parler du transport, notamment avec la vétusté de certaines infrastructures. Et ce sont les usagers de l'axe routier reliant la route nationale numéro 3 à la zone Bugarama de la commune Mouta, province Bujumbura, qui déplorent l'état de cette route qui perturbe la circulation dans cette localité. Ils demandent sa réhabilitation puisque cet axe est vétuste. L'administration locale reconnaît cette situation et fait savoir que la réhabilitation faisait partie du projet de la réhabilitation de la RN3, dont les

0: Avo avance à pas de tortue, on fait le pont avec Alessia Ndaizé.
1: C'est un axe de circulation contenant de nombreux nids de poules ainsi que beaucoup de pierres, dont certaines sont pointues et d'autres qui descendent des montagnes et s'accumulent sur la route. Cette situation rend difficile la circulation des voitures et des motos. Les usagers de cette route affirment qu'elle ralentit considérablement les déplacements.
2: Nous avons un axe de circulation menant vers les Magara, mais son état en talenteur. Il est en mauvais état.
1: Il souligne également que les véhicules d'urgence ont parfois du mal à transporter les patients vers d'autres établissements de santé lorsque leur état devient grave.
3: L'ambulance peut intervenir pour évacuer un patient, mais sa situation peut s'aggraver au lieu d'y arriver dans les meilleurs délais.
2: Que vous nous aidiez pour la réhabilitation de cet axe, en fait qu'il redevienne pas praticable.
1: L'administration de la zone de Bugarama reconnaît l'existence de ce problème. Elle indique qu'un projet prévoyait déjà que cette route soit réhabilitée en même temps que celle nationale numéro 3 Bujumbura-Rumonge et lance un appel à toutes les personnes ou organisations qui pourraient apporter son soutien afin de permettre la réhabilitation de cette route.
3: Le gouvernement avait planifié de la réhabiliter dans les travaux connexes de la réhabilitation de la route nationale numéro 3 qui malheureusement sont à l'arrêt. Si nous aurions des bienfaiteurs pour que cette route soit praticable, ça nous aidera beaucoup.
1: En attendant sa réhabilitation, ce sont actuellement les habitants eux-mêmes qui essaient de l'entretenir. Ils utilisent des houes pour enlever les débris et les pierres provenant des montagnes qui tombent et s'accumulent sur la route.
0: Alessia Ndaizé, merci. Revenons sur l'enrôlement de nouveaux électeurs et pour les prochaines élections présidentielles prévues en 2027. Ils sont estimés à plus d'un million de nouveaux électeurs donc qui s'ajouteront à ceux inscrits pour les élections de 2025 et qui sont prévus pour être enrôlés par la CENI, la commission chargée de préparer les élections. Cela a été annoncé ce vendredi par le président de cette commission, Prosper Nagwamiye, dans une réunion tenue à Bujumbura avec les partenaires électoraux. Il a indiqué que cette inscription se fera en octobre de cette année dans plus de 4000 centres d'inscription qui deviendront par après des centres de vote.
4: La Commission électorale nationale indépendante a fait une rencontre avec les différents partenaires électoraux. L'objet, c'était la présentation de la cartographie électorale et aussi l'enrôlement des électeurs. Nous avons présenté, province par province, commune par commune, les différents centres d'inscription qui deviendront plus tard des centres de vote. Et puis la population qui sera enrôlée, ça sera un enrôlement partiel. Ça concernera essentiellement les Burundais qui n'avaient pas encore 18 ans en 2025, les Burundais rapatriés après les élections de 2025 et d'autres Burundais qui, pour des raisons diverses, n'ont pas pu se faire enrôler. Dans notre projection sur le calendrier électoral, ça sera la période d'accréditation des mandataires des partis politiques ou des candidats. Mais les dates exactes seront précisées. On évolue avec le temps, on évolue aussi avec l'évolution des activités. Nous tenons ce genre de rencontres, c'est pour que nous puissions trouver ensemble les différentes solutions aux problèmes posés. Mais concernant la perte des cartes d'électeurs, tout citoyen burundais en âge de voter qui sera dans la base des données aura droit au vote. On prendra des mesures pour que cette personne puisse voter.
0: Voilà, c'était Prosper Nagwamiye, président de la CENI, la commission électorale nationale indépendante. Après une courte transition, nous poursuivons ce journal.
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0: La certification foncière en province de Boutanyerela rencontre des difficultés, notamment dans le déplacement des agents de services fonciers communaux jusqu'à l'emplacement des propriétés foncières. Alors que les propriétés foncières en situation de litige posent problème dans cette province, lors des vacances parlementaires au mois de juillet dernier, les députés ont recommandé les organes compétents de faire le tout possible pour la certification foncière. Le décret présidentiel portant modalités d'application des dispositions des droits fonciers certifiés précise que les dépenses liées à la certification doivent être inscrites dans le budget annuel communal. Les précisions de Claire Yakandi.
6: La certification foncière en province Boutangerera rencontre des difficultés, selon le député Nestor Msafiri, élu dans cette circonscription. Il montre notamment des défis pour des propriétés foncières en situation de litige.
7: À ce qui est de la certification foncière, pour que cela aide les agriculteurs à diminuer des conflits fonciers et pour un développement de tous, il nous a signifié rencontrer des défis avec les propriétés en situation de litige, il est difficile de les certifier car il y a d'autres dispositions y afférentes.
6: Un autre problème réside dans le déplacement des agents du service foncier communal jusqu'à l'emplacement des propriétés.
7: Au cours du processus de certification, il est difficile pour ces agents du service foncier communal de se déplacer. Parfois, ils optent de demander à la population les moyens de déplacement et les citoyens sont découragés de certifier leurs propriétés foncières.
6: Ces parlementaires élus dans la dite circonscription, dans les activités faites durant le mois de juillet lors des vacances parlementaires leur ont prodigué des conseils.
7: Nous leur avons sensibilisé et montré que c'est un projet important qui permettra d'atteindre l'objectif que nous sommes fixés en agriculture. Nous en avons discuté et leur avons dit que nous souhaitons qu'au moins 90% des propriétés soient certifiées pour que le projet de cultiver en groupe soit possible et que les propriétés en situation de litiges reviennent à leurs propriétaires légitimes.
6: Le décret présidentiel de juin 2016 portant modalités d'application des dispositions des droits fonciers certifiés montre que les éléments de dépenses liés à cette activité doivent être inscrits dans le budget annuel communal.
0: Claire Yakangundi, dans l'actualité également, c'est l'annonce de la note minimale fixée au concours national pour l'année scolaire passée qui est de 37%. Et 53% pour accéder à l'enseignement post-fondamental public dans des écoles à régime d'internat, précise Jérôme Nyonzima, secrétaire général de l'État, qui indique qui s'exprime, après le conseil des ministres qui s'est réuni mercredi de cette semaine. Il indique que ce conseil a rassuré que le programme Zéro enfant mal assis avance normalement.
8: Le constat est que le programme de fabrication des bancs pupitres est avancé et ne rencontre pas de défis majeurs. Toutefois, toutes les communes sont à l'œuvre et l'objectif zéro enfant mal assis en classe sera une réalité d'ici quelques mois. Concernant les défis observés dans certaines communes, des propositions concrètes ont été données pour les surmonter. Le Conseil des ministres a pris connaissance de la note minimale de réussite au concours national ainsi que les modalités d'orientation à l'enseignement post-fondamental. La note de réussite au concours national édition 2026 est de 74 sur 200, soit 37%, tandis que la note donnant accès aux écoles post-fondamentales publiques à internat et dans les écoles publiques post-fondamentales de la mairie de Bujumbura est de 106 sur 200, soit 53%. Les élèves ici de la communauté Batroua qui ont réussi au concours national ont automatiquement accès à ces écoles. Afin d'encourager les élèves dans le cadre de la promotion de l'excellence, les 15 premiers au niveau national seront exemptés du minerval et des frais d'internat au cours de l'année scolaire 2026-2027, une fois inscrits dans les écoles publiques.
0: Éducation toujours, c'est le collège national de Gitega qui a été désormais autorisé à fonctionner au cours de l'année scolaire prochaine. C'est une décision prise par le ministère de l'Éducation après quelques jours de sa suspension. François Abdialimana, le ministre de l'Éducation, signifie qu'il a été constaté que l'école travaillait dans l'illégalité, mais qu'elle doit chercher une autorisation auprès du ministère ayant l'intérieur dans ses attributions. Suivez le ministre François Abdialimana.
9: Nous tenons à souligner que l'école internationale de Gitega organise le cycle maternel sans aucune autorisation. Nous informons également au public que l'école internationale de Gitega organise la section économique sans agrément. Tous ces faits montrent que l'école internationale de Gitega fonctionne dans l'illégalité. Mais nous avons, par dérogation, autorisé l'école internationale de Gitega à fonctionner au cours de l'exercice 2026-2027. Mais il est interdit à l'école internationale de Gitega de recruter de nouveaux élèves. L'école internationale de Gitega est autorisée à fonctionner au cours de l'année scolaire 2026-2027, mais il est interdit à l'école internationale de Gitega de recruter de nouveaux élèves. Nous attendons que les gestionnaires de cette école obtiennent tous les documents nécessaires pour qu'ils puissent organiser une école. Et dans ces conditions, et constatant que l'organisation qui a créé l'école internationale de Gitega n'est pas l'organisation qui est en train d'organiser l'école internationale de Gitega pour le moment. Et tenant compte du fait qu'on ne peut pas vendre une école, les gestionnaires de l'école internationale de Gitega, dès qu'ils obtiennent l'autorisation nécessaire du ministère de l'Intérieur et tous les autres documents nécessaires, ils doivent introduire auprès du ministère de l'Éducation nationale et de la recherche scientifique une demande d'autorisation d'une école dont le nom doit différer du nom École internationale de Gitega.
0: François Vialeman, ministre Bondé, il y a l'éducation dans ses attributions. Des gens qui ont participé dans les préparatifs du récent événement Miss Burundi n'ont pas encore été payés. L'association en charge de sa préparation affirme que cela est dû à la faible somme collectée dans cette activité. Cependant, l'administration en charge du tourisme au Burundi demande aux organisateurs de ce genre d'événements de veiller à ce qu'ils règlent les problèmes qui surviennent. C'est au moment où un nouveau concours pour élire une nouvelle Miss Burundi sera organisé du 28 jusqu'au 12 décembre 2026. Les précisions de Dieudonné Niyonzigami.
10: L'un des problèmes qui ont marqué cet événement est lié à des difficultés financières. Cette situation a fait que certaines activités n'ont pas été réalisées comme il avait été prévu. La présidente d'Olingo Mag, qui est en charge des préparatifs de cette activité, affirme que certains membres ayant contribué à l'organisation de ce concours n'ont pas été payés jusqu'à présent. Rosaline Kamaliza indique que 85% de ce midi seront bientôt réglés.
11: Pour ceux qui ne sont pas encore payés, cela est dû à la somme totale obtenue durant l'événement, mais nous avons eu par après des bienfaiteurs et pour le moment, nous sommes à l'œuvre. Je vous ai déjà dit que 85% des sommes dues seront bientôt réglées.
10: Cependant, cette responsable critique ceux qui ont utilisé ces jeunes filles élues comme Miss Burundi cette année à leurs propres fins. Elle souligne que l'association continuera à suivre cette affaire afin que le prochain concours ne rencontre pas les mêmes difficultés.
11: Nous déplorons pour le moment des gens qui ont désorienté les élus en leur faveur, à les empêcher de mettre en œuvre leur projet de société au lieu des intérêts communs.
10: La Direction générale du tourisme demande plutôt aux organisateurs de cet événement de bien traiter toutes les personnes concernées. Georges Nikiza, qui a représenté cette institution, les rappelle de respecter des engagements qu'ils ont pris.
12: Notre appel est lancé à l'endroit des organisateurs que s'ils affirment qu'ils vont appuyer cet événement, le non-engagement est considéré comme une défaillance.
10: Pour Miss Burundi 2026, les inscriptions commenceront du 29 de ce mois jusqu'au 28 septembre de cette année en cours. Le 12 décembre 2026, la Miss Burundi sera connue.
0: Merci de donner Nyanzi Gamillé et place maintenant à la chronique culture.
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0: C'est la chronique culture que l'attention vous propose chaque vendredi, tout en parlant aujourd'hui de la place des aliments préhistoriques du Burundi et leur mythe à l'heure de la mondialisation. La consommation est pour la plupart du fois définie par des croyances populaires. Selon Laurent Hakizimana, chercheur en socio-anthropologie, qui regrette alors un délaissement progressif de ces nutriments au détriment des aliments importés. La chronique culture de ce vendredi est une rediffusion et signée Nolissindo Iman.
13: Les pratiques alimentaires étant intimement liées à la culture dans les sociétés conservatrices, les interdits culturels comme des croyances populaires définissent depuis la préhistoire des aliments que l'on peut consommer et cela interdit comme annoncé précédemment dans notre chronique culture. Ces pratiques renvoient aussi, selon ce chercheur, à un savoir ancestral autour des pouvoirs thérapeutiques de certains aliments et plantes, une véritable richesse du patrimoine culturel pour lui.
14: Les pratiques alimentaires ne sont pas louées de la culture d'une société.
15: Nos ancêtres avaient des savoirs. Ils étaient des chercheurs aussi, des hommes très intelligents. On mangeait tout simplement à l'intérieur. On se protégeait certaines maladies sans même le savoir. Par exemple, en singe, je peux passer longtemps dans la brousse, consommer les feuilles, les fruits, boire de l'eau sans se faire soigner.
13: Cela étant, le danger est toujours de devoir disparaître certains éléments de la nature, surtout par la suite de l'action anthropique, hormis quelques exceptions dans certaines localités. Mais chez Akizimana, c'est ici la province de Buhumuza, où certaines espèces floristiques continuent encore de pousser.
14: Ces aliments, même si à Buhumuza existent, ils commencent à disparaître.
15: Avec la démographie, on a détruit les forêts où vivaient ces espèces animales et végétales. On a détruit les forêts. Méchamment d'ailleurs, on a voulu chercher la place pour bâtir les maisons, des places pour cultiver et on a détruit presque tout.
13: La disparition de ces ressources ne constitue donc pas seulement une perte pour la biodiversité, elle pourrait aussi entraîner une perte progressive de l'identité culturelle, s'inquiète M. Hakizimana.
15: Effectivement, c'est une perte d'identité nationale parce que l'alimentation, les pratiques alimentaires montrent la culture d'une certaine population, les pratiques alimentaires.
13: Et si par la loi de la nature, l'être humain fait partie des espèces vivantes comme les autres espèces, il dépend des ressources de la planète pour se nourrir, mais au fil du temps, sa quête de domination l'a parfois conduit à se considérer comme le seul consommateur et le maître absolu de la nature. Une lueur d'espoir apparaît toutefois avec la consommation à marge de la fête communale au Burundi de certains de ces aliments. Le chercheur estime qu'il faut désormais aller plus loin et mobiliser des ressources à la réalisation d'une étude ethnographique de ces aliments traditionnels, une autre étape importante vers leur sauvegarde et pourquoi pas vers la restauration de ce patrimoine alimentaire aujourd'hui.
0: Nous sommes Imana, merci. Et des citadins à mairie de Bujumbura affirment qu'ils ne peuvent pas porter secours aux victimes des accidents routiers de peur d'être chargés de la caution et de garder le malade pendant qu'il subit des soins. Toutefois, d'autres disent qu'ils peuvent évacuer les traumatisés d'accidents routiers par compassion. Entre-temps, les responsables des structures sanitaires tranquillisent qu'ils n'exigent pas de cette caution en vue de respecter l'injonction du ministère de tutelle qui date de 2019 interdisant cette caution. Chris Alizé Haririman.
16: Certains de ces citoyens disent avoir peur de conduire à l'hôpital une personne victime d'un accident de la route, craignant qu'on leur demande de prendre en charge les frais de soins ou d'autres dépenses, témoignent l'un d'eux. En revanche, d'autres affirment qu'ils peuvent conduire des victimes d'accidents à l'hôpital par compassion. Comment alors les victimes d'accidents routiers sont-elles prises en charge une fois conduites à l'hôpital? Vianney Ndayishimiye est le directeur de l'hôpital Prince Régent Charles de Bujumbura.
17: On les accueille sans demander d'argent. Nous les accueillons et selon chacun ses besoins. On peut avoir des traumatismes légers qu'on peut prendre en charge juste aux urgences. On peut avoir des traumatismes graves qui nécessitent un bloc opératoire. Tout ça, on le fait dans le respect de cette injonction ministérielle. Il y en a qui craignent amener un traumatisé de la voie publique, disant qu'on va tout mettre sur lui, la facture, mais ce n'est pas comme ça.
16: Depuis 2019, le ministère de la Santé a pris une mesure obligeant les responsables des structures sanitaires à accueillir et à soigner les victimes d'accidents de la route sans exiger de caution ni de paiement initial pendant une période de 48 heures. Le directeur de l'hôpital Prince Régent Charles de Bujumbura précise que pendant que la victime reçoit les soins, l'hôpital cherche à identifier cette dernière afin qu'elle puisse ensuite continuer à être prise en charge avec l'implication des siens.
0: Chris Alizé-Lerimana, merci. Et depuis la décision de rendre gratuit l'enseignement primaire en 2005 au Burundi, certains parents dénoncent les contributions exigées par certaines écoles alors qu'ils disposent de moyens limités. Ils demandent au ministère de l'Éducation de mettre en place une réglementation claire afin de mieux cadrer ses contributions dans l'intérêt des enfants. Jérôme Ndereyman.
18: Depuis l'année scolaire 2005-2006, date à laquelle le gouvernement burundais a mis en place la gratuité de scolarité pour l'école fondamentale, les parents ont particulièrement salué cette mesure. Cependant, les moyens de sa mise en application n'ont pas suivi, que les écoles ont dû recourir à l'appui des parents, comme l'explique le directeur du lycée municipal Kinama, Fabrice Nsengiyumva.
19: Une fois que l'école est dans le besoin et n'a d'autre voie de recours, le comité de l'école, composé des enseignants, des parents, propose un montant qu'il va soumettre à l'Assemblée générale, qu'il approuve si le juge raisonnable.
18: Certains parents regrettent le manque de moyens pour contribuer à la scolarisation de leurs enfants. D'autres voient une manœuvre des directeurs pour demander le minerval de façon déguisée.
20: C'est un genre qui demande aux enfants. Il y a des fois où ils le demandent aux enfants des mines. Cette mesure que les directeurs prennent, je n'y trouve vraiment pas d'inconvénient. S'ils demandent de remplacer une porte déclassée, aménager les toilettes, c'est plutôt une bonne initiative en faveur de nos enfants pour étudier dans un endroit décent.
19: Certains directeurs en profitent pour faire payer le minerval comme autrefois, de manière déguisée. Si le directeur parle, on acclame.
18: Le directeur du lycée municipal Kinama indique que c'est une contribution ad hoc dont la traçabilité peut être observée par qui le veut et quand il le veut.
19: Ce n'est pas de l'argent à conserver. C'est l'argent que nous demandons aux parents pour acheter quelque chose de précis, physiquement vérifiable.
18: Au cours d'une conférence de presse organisée le mois dernier, le ministre de l'Éducation nationale et de la recherche scientifique a fait savoir que le projet de loi précisant la contribution des parents dans les écoles fondamentales et privées est sur la table du Conseil des ministres, ce que demandent eux aussi les chefs d'établissements publics à faible revenu pour éviter toute suspicion et en faveur de l'éducation des enfants.
0: Jérôme Ndereyman, merci. C'est la fin de ce journal.

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